0: es eso, una letra con un significado chamánico y espiritual. 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